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Moi, je rappelle qu'il n'y a pas beaucoup de temps resté pour Saturday Brunch, 15 minutes comme ça, à partir de c'est Reagan Sports 4S, c'est 100% soleil, 6 heures, couleur tropique, comme ça, il est roulé ensemble, des jolis d'état aujourd'hui, alors quelque chose que vous devez préférer, il reste connecté avec Paradise FM, c'est ce que nous rejoignons. Faites vos enfants, hein.

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Cheb Mami, c'était Fugitif. Il est maintenant 13h41 et c'est l'émission de Reggae Sport en compagnie de Betty May. Tous les samedis, je suis là depuis 13h jusqu'à 16h. Et si vous êtes fan de reggae, n'oubliez pas ce rendez-vous. Et pour vous qui est maintenant à l'écoute, soyez les bienvenus et j'espère que tout se passe bien. Alors, nous allons écouter Rita Marley avec Harambe. On va faire la fête avec celle-là.

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0: ça mélange pas vite, tous les jours dans Paradis. Et l'autre 60 minutes avec Paradise FM. Battement les caisses, c'est ça.
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c'est DJ Balou de RSL Radio à l'île de la Réunion. Juste pour vous dire que vous êtes dans 100% soleil avec Derrick et il va vous balancer les meilleurs sons soleil. Bonne écoute et coucou du 974.

16h20, mesdames et messieurs, bon après-midi. C'est 100% soleil qui vient de se marier sous les ondes de Paradise FM et qui dit samedi, dit bien sûr 100% soleil, le voyage qu'on fait dans les îles, les Antilles Caraïbes et l'océan Indien à partir de 17h avec du bon Sega. On a aussi à avoir aussi des informations, des news de l'océan Indien aujourd'hui dans l'émission. Et aujourd'hui, on va consacrer un petit peu de temps dans la Caraïbe avec du Soca Music. Ça te dit un petit peu de soca aujourd'hui? C'est du soleil tout ça, c'est la musique soleil. Le show qui met un petit peu de soleil dans votre vie, dans votre maison, dans votre samedi, dans votre fête. Alors garde l'écoute, c'est du soca dans le mix. Bienvenue dans 100% soleil.

C'est 100% soleil, faisant de Paradise FM dans le mix du Soca Music. Whoopi, Blame It on the Music. Et si vous êtes branché football en ce moment dans le Premier League, je vous signale que c'est match en 1-0, non, 1-1, hein, 1-1 pour Liverpool et Chelsea. Et plus tard, il y aura aussi Sunderland, Manchester United. Il y aura aussi plus tard Manchester City et Brentford. Et moi, aujourd'hui, je vais supporter 100% Brentford contre Manchester City. Je me demande pourquoi. C'est 100% soleil.

Okay, 7 minutes, au Cliff Exonul, au Paradise FM, CBC, 100% soleil, ça samedi après-midi, hein. Fait beau temps aujourd'hui, fait chaud aussi, hein. L'émission qui met un petit peu de soleil dans la vie, dans samedi, l'eau radio aussi, dans le transport, voyage de bandit, les Antiques-Caraïbes et l'océan Indien. Aujourd'hui, nous avons aussi bonne reportage, on met un petit peu à jour avec bonne actualité des îles de l'océan Indien, avec beaucoup ces gars aussi, hein. Ça l'est là, et aussi à 6h. 10 Sega, soit c'est Maurice, La Réunion, un peu Rodrigo aussi parfois. Et sous les petits scores aussi, je vous rappelle qu'il y a ce match qui déroule en ce moment, la Premier League, match entre Liverpool, Chelsea et N partout. Il reste encore à peu près une dizaine de minutes pour ce match terminé. Et dans le mix, un petit mixage, oui, sorti côté Restnati Baby et aussi Kaya, un petit mashup des titres populaires, Neil Morris dans 100% Soleil.

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L'amour, comment dire, un arc-en-ciel, il apparaît, il disparaît. Mystic Revolution dans 100% soleil, l'amour arc-en-ciel. 100% soleil, parfois non, mais toi, joue avec mon actualité des îles de l'océan Indien. Justement, nous parlons un petit coup de La Réunion en ce moment. La Réunion peut faire face avec un petit peu la sécheresse, la pluie peut tomber pour le moment. Il y a une restriction qui est imposée à la bonne commune, surtout la commune Saint-Leu. Un reportage sur la côte Réunion, la première. La commune.

0: de Saint-Leu est en alerte orange sécheresse par arrêté préfectoral du 20 avril 2026. Depuis le 5 mai, des restrictions sont imposées. Pas d'arrosage entre 8 et 18 heures, les lavages des véhicules, des façades, cours et trottoirs, ainsi que le remplissage des piscines sont interdits.
1: On n'a pas le choix de toute façon. Il faudra économiser comme on peut. Mais il faudra définitivement régler ce problème, je pense. Captation des eaux, quand on tend de pluie, voilà, stocker au maximum pour que cela s'arrête. Parce que franchement, parce qu'il fait encore très chaud. Et là, c'est pas simple.
2: Il faut que les gens respectent un petit peu la situation de la nature, etc. Et qu'on ne puisse pas laver la voiture, c'est pas nécessaire. C'est pas vraiment nécessaire de laver sa voiture, on peut attendre un petit peu.
3: C'est tout à fait normal, en fait, il faut faire quand même très attention. Il faut avoir quand même de quoi utiliser pour la maison, mais les extras, en fait, il faudrait les laisser de côté pour un temps, je pense. Hein, parce qu'il y a quand même vraiment gros problème de sécheresse.
0: En effet, la saison des pluies 2025-2026 est la deuxième saison la plus sèche à La Réunion. Mais la situation climatique n'explique pas tout.
4: Nous avons plus de 50% de fuite à Saint-Leu dans les réseaux. Alors il faut que nous fassions aussi un travail pour ça. Donc un travail à faire avec les administrés pour économiser l'eau, mais aussi un gros travail à faire par ceux qui sont aussi délégataires du service public pour réparer les fuites et faire en sorte que nous ayons beaucoup moins de fuites sur les réseaux.
0: À la pénurie, s'ajoute à Saint-Leu un problème de qualité de l'eau pour une partie des 12 à 14 000 foyers raccordés.
4: Il y a encore 18% des Saint-Leusiens qui n'ont pas accès à une eau potable constante. Constante, ça veut dire que elle peut parfois être potable, peut parfois ne pas être potable. Nous avons aujourd'hui un gros travail sur la station de potabilisation de Madurand. Il y a des problématiques qui ne sont pas liées ni au Théo, ni à la commune de Saint-Leu, mais plutôt aux opérateurs électriques concernant le raccordement électrique de cette station de potabilisation. Aujourd'hui, nous sommes en train de faire tout, de mettre tout en œuvre pour que 100% des Saint-Leusiens soient connectés à une eau qui soit 100% potable.
0: Pour le moment, il est donc demandé aux Saint-Leusiens de faire des économies d'eau. La question des coupures n'est pas encore à l'ordre du jour.
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0: Wopé les Seychelles, ici c'est Leïla de l'île de la Réunion. Je t'écoute mon ami Derek dans 100% soleil sur Paradise. Voilà, ici sur la Réunion.
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0: Voilà, une petite reprise, une petite reprise. Un petit peu Patrick Victor, bon qui menti bon. Oui, par là, nous sommes un petit coup de CCL, pour apprécier un joli petit Sega. DCGL, Patrick Victor, bon qui menti bon. Dans 100% soleil, un prochain reportage nous parle Maurice, tout récemment, Sega Legend, on apprend Sega Legend. Rasnati Baby, Tsinkit nous avec problème cardiaque, problème de cœur, qui prendrait ici son l'opération dans l'Aisne, quitte nous avec tout un archive avec Banzouli Segue, avec Reggae aussi. Vous pouvez faire sortir qui reste natif Baby, pas un natif Maurice, hein, il sortit Lille Rodrigue. Il s'y vit de Maurice avec un petit peu de soin, un petit peu roupi dans son pot. C'est une fête, toute une carrière après. Là, il arrive Maurice, une carrière musicale, cotine, principalement. Performe et enregistrer la musique Segue, la musique dans la forme Segue, ça mélange ce qu'il a fait, Sega avec Reggae. Voilà un reportage sur son enterrement, la semaine passée, sur t'écoute MBC Maurice.
1: La joie malgré la douleur. Le terrain de foot de Richelieu transformé en scène musicale pour chanter la mémoire. Le répertoire d'un artiste d'exception qui portait sa vision du mauricianisme. Rasnati Baby a marqué des générations.
2: On tenait à être là aujourd'hui parce qu'il fallait rendre hommage à cet grand homme. Mais tu connais que tu vas te sentir et c'est un inspirant tous les temps.
3: Pourquoi je tombe, c'est un type qui est très instruit, c'est un encyclopédien en lui-même. Une personne qui est très cultivée. Qui est dans les mots juste tout le temps. Et nous n'avons pas le droit de nous sortir, les gens qui nous apprennent quelque chose.
1: Né à Rodrigue en 1954, Joseph Nicolas Emilien débarque à Maurice alors qu'il a 19 ans. Une délégation rodriguaise s'est déplacée spécialement pour venir assister à ses funérailles.
4: Nous saluer la mémoire, leur contribution, l'immense contribution musicale et culturelle de Rasnati Baby. Mais aussi tout ce bon message qui vient de passer dans ce bon l'œuvre, hein, pour lui dire réfléchis, pense-le l'avenir, et aussi ce bon message philosophique, et aussi sa manière de vivre.
1: Des expressions de douleur, des larmes, des fleurs, 43 ans de carrière, une vie entière consacrée à porter des combats, à faire entendre la voix des oubliés. Un cercueil blanc, strié de rouge, jaune et vert, les couleurs Rastafari, comme il l'avait souhaité. Et encore et toujours, sa musique qui résonne. L'église 5 heures de Marie à Petite-Rivière. Un autre moment, une autre atmosphère, celle du recueillement.
5: Parce que tu tout ça, tu viens de venir aujourd'hui. Parce que soit tu viens de nous aller, venir, parce qu'il y a une personne, mais comme tout le monde vient vraiment aujourd'hui immobilisé, c'est une grande joie et un grand contentement qu'il est bien avec tout le monde qui compte en lui et qui nous soutient en lui, ce qu'il a donné en lui.
1: Baby est parti. Le soldat du Segue a déposé les armes. Mais sa voix, elle, continue de porter. Et ses paroles résonneront encore dans les cœurs et dans la conscience des Mauriciens.

0: Ici, c'est Leïla de l'île de la Réunion. Je t'écoute, mon ami Derek, dans 100% Soleil sur Paradise FM. Voilà un petit son la Réunion pour vous.
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0: Vignonnaise, Clara Arquette, un gros passé, la scène musicale, c'est sorti sa premier single. Son premier single, oui, c'est Cosmo do Moon, 3 ans passés. Gros succès. Sorti La Réunion. De la part de Clara, dans 100% soleil. Encore un reportage, nous parle l'île de La Réunion. Il passe des CCL qui pépé Dimon Artis, Santerre, Inomé, Maurice aussi, Nahen, Fick. Attends, un reportage, c'est Racinti Baby. Mais La Réunion aussi, Nahen, très connu, c'est Babu Luzion. Son vrai nom est Patrice Magritte. Babu Luzion, il fait beaucoup de la musique dancehall made in Réunion, pas tout dit. Très connu dans parmi Wanzen et étiquette nous sa semaine et reportage l'Ossacité sortie côte Réunion la première.
1: Au Chaudron, le choc est encore palpable ce matin. Dans les rues du quartier, le silence a remplacé la musique. Beaucoup peinent encore à trouver les mots depuis l'annonce du décès de Babu Luzion. Patrice Marguerite, de son vrai nom, laisse derrière lui une empreinte forte dans le paysage musical réunionnais.
2: Ah ben frérot. Ben, le frérot, à partir, ça nous a de bons souvenirs. Là, on n'a que de bons souvenirs de Babi. Hein. Puis tout le monde était là, hier soir, la veillée. C'était incroyable, quoi. C'était un caquet.

0: J'ai été aimé, il y avait beaucoup de gens hier, c'était comme si c'était un concert.
1: Ben, nous aurions été contents que, vu les circonstances, que tout le monde était réuni. Ça te rend un dernier hommage à un frère, après un petit précurseur du dancehall. Au moins mettre ça en place et ben, tout le monde y en profite pour un dernier au revoir. Ouais. Voilà.
2: Entre Maloya et Reggae Pays, sa musique a marqué plusieurs générations. Au fil des années, Babylusion, précurseur du dancehall sur l'île, est devenu une figure respectée. Mais dans son quartier, beaucoup évoquent surtout un homme accessible, proche des habitants.
3: Il a connu tout le monde ici, mais c'est vraiment triste. C'était quelqu'un qui était souriant, qui, surtout la musique, il a fait beaucoup de choses, c'était magnifique. Ben, moi, j'ai un petit peu le cœur, je suis un petit peu triste pour ça, parce que ben, je l'ai vu il n'y a pas longtemps, il était assis sur la table de ma mamie, on a rigolé, tout ça, il m'a dit faire attention, on est jeunes, tout ça. Et en fait, le fait d'entendre qu'il est parti, ben, ça touche quand même.

bénéficier d'un artiste passionné. Sur les réseaux sociaux, artistes anonymes et figures culturelles multiplient les hommages. Au Chaudron, comme dans le monde culturel réunionnais, sa disparition laisse désormais un grand vide.

0: Babylusion en featuring Redman. Babylusion, un artiste encore la région, hein, artiste la région qui nous quitte nous tout récemment. Très connu aux îles de la Réunion. Et ça, c'est ça, 60, ça peut être un gros succès pour lui. Ça s'appelle Allons mettre ensemble. Dans 100% soleil, il y a présent 6h moins 10.
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Sagaël, tracasse pas pour moi dans 100% soleil, 5000 pouces, voilà. Nouvrayas de Banzi, les Antiques-Caraïbes, vitamines là. Merci pour l'attention, merci pour le petit message d'avoir rejoint samedi pour simple l'autre voyage Paris. Restez à l'écoute à cause d'un petit moment. C'est Nathalie Chocolat avec Coulet Tropique, 100% local. Passez très bonne soirée et bon week-end. À la prochaine fois, Denzel Yensley, qui tous les mots faire. Au revoir.

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Pas pour ça. Un samedi soir, nous aujourd'hui, le 9 mai 2026. Bonsoir à tous. C'est bien sûr Colette Obi qui retourne de nouveau avec vous dans sa zone l'endroit, sa zone studio. Ici, bien sûr, Côte Paradise FM à partir SBC House, Unionville. Et bien sûr, Nathalie Chocolat pour avec vous jusqu'à 8h10 soir. 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

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Nous continuons ici dans Couleur Tropique, Pro Response par Mans Millions.

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La musique, on va aller à présent avec un groupe qui s'y top.

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C'est fidèle avec Couleur Tropique pour faire mon soleil toujours briller. Et en quittant sa haine, nous continuons avec les autres chansons. Un petit sorti contre Flossel Marengo. 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

La semaine prochaine, on va refaire lire encore une fois, on va repasser l'autre bon moment ensemble et qui tout quelque chose va continuer à être très joli. On va passer un très bon week-end. Moses Rappelou qui démet dans Vibration Créole, le Paradise FM, nous pour rendre hommage à David Filoé. 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Alors, ce qui est grand, la journée avec vous. Merci beaucoup pour passer ça un samedi soir. Enfin, bon week-end, bonne continuation et continuez. Après, c'est ça un des morceaux qui m'en a pour. 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Mon bien dansé, mon bien content et mon bien amusé. Au revoir.

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